Merci Seigneur. Merci Seigneur. Merci pour ta grâce bénie. Ce matin, roi des rois, nous voici devant toi Seigneur pour te demander la direction de notre journée. Merci. Merci pour ta grâce, merci pour ta bénédiction. Ce matin, roi des rois, qui sommes-nous pour être devant toi, Seigneur? Roi de gloire, tu l'as encore fait, Père Saint. Oui, Seigneur, tu nous as ressuscités parmi les morts. Tu nous as choisis ce matin, Seigneur, pour être vivants, Père Saint. Nous te remercions. Oui, roi de gloire, il y en a qui n'ont pas eu cette chance de se réveiller. Mais ce matin, tu nous as fait grâce, Seigneur. Merci. Merci, roi des rois, pour le réveil. Oui, Seigneur, le réveil n'est pas quelque chose d'ordinaire. Voire même quelque chose de normal, comme beaucoup pourraient le comprendre. Voire même le penser que le réveil, c'est une sorte de formalité, quelque chose de normal. Et nous le savons, Seigneur, le réveil est quelque chose d'extraordinaire. Que beaucoup ne pourraient pas comprendre, Seigneur, comme beaucoup comprennent que le réveil, c'est juste une formalité de se coucher et de se lever. Mais ce matin, tu nous as fait grâce. Merci. Merci, roi des rois, pour tous ceux, Seigneur, qui sont déjà connectés ce matin pour écouter ta prière. Merci pour eux. Mais merci, Seigneur, pour nos auditeurs, auditrices, qui sont connectés partout et ailleurs. Et ce matin, Seigneur, je te demande de les visiter. Visitez, Seigneur, chaque personne qui est connectée en direct ce matin et tous ceux qui vont se connecter en redifféré ce matin. Je te demande, roi de gloire, de les visiter, Père Saint. Seigneur, je lève devant toi, Seigneur, ce matin, tous ceux qui sont encore au lit, Seigneur. Oui, roi de gloire, il y en a qui sont en phase de réveil ce matin, Père Saint. Mais quel Dieu que tu es. Oui, Seigneur, il y en a qui vont aller se coucher en ce moment même. Car tu es un Dieu incomparable. Quand le soleil se lève d'un côté, il se couche de l'autre côté. Toi, Seigneur, qui d'autre pourrait faire quelque chose pareil? Merci. Merci pour nos amis, nos frères et sœurs qui sont de l'autre côté, Seigneur, qui vont aller se coucher en ce moment même. Je te demande de les protéger pendant leur sommeil, de les garder, Seigneur, comme tu l'as fait pour nous, de les choisir comme tu l'as fait, Seigneur. Merci pour eux. Roi de gloire, merci pour tous ceux qui vont prendre la route ce matin. Il y en a, Seigneur, qui vont le prendre pour aller travailler. Et d'autres qui vont vaquer à leur occupation. Merci, Seigneur, pour eux, Père Saint. Tu connais les dangers de la route, Seigneur. Des accidents, il y en a tous les jours, à chaque heure, à chaque minute et à chaque seconde. Mais Père de gloire, nous savons avec toi, Seigneur, nous n'avons rien à craindre. Merci pour ta grâce infinie. Merci pour ta bonté. Merci pour ta miséricorde. Roi de gloire,
Accompagne, Seigneur, tous ceux qui travaillent sur la route, comme les chauffeurs de taxi, les livreurs, les routiers en général, Seigneur, tous ceux qui travaillent sur la route, je te demande, Seigneur, de les guider, d'être avec eux, Seigneur. Merci déjà, car tu es déjà avec eux, roi des gloires. Père Saint, merci encore. Que ton nom soit glorifié. Que ton nom soit béni. Oui, ce matin, Père Saint, notre frère, notre pasteur, Jules-André Polira, nous conduira ce matin dans la prière. Je te demande, Seigneur, de l'inspirer. Que toute parole qui sortira de sa bouche sera de parole bénie. Bénis-nous à travers lui, Seigneur. Bénis sa famille et son entourage. Tu vois dans quel pays qu'il vit, Seigneur, un pays qui est aux abois. Insécurité partout dans le pays. Mais Seigneur, tu es toujours là avec tes enfants. Merci de les protéger, de les garder. Te prions ce matin, Seigneur. Au nom du Père et du Fils et du Saint-Esprit. Amen.

0: Alléluia. Chers amis, chers auditeurs, auditrices de la Radio Miroir d'Haïti, chers frères et sœurs, que la paix et la grâce de Dieu soient avec vous ce matin. Et c'est avec plaisir et avec joie de vous rejoindre ce matin pour demander à Dieu de prendre la direction de notre journée. Merci encore. Merci pour votre présence, merci pour votre participation, votre encouragement. Et ce matin, nous vous saluons dans le nom précieux de notre Sauveur, Jésus-Christ. Comme vous le savez, la prière matinale, c'est tous les jours, de 6h à 7h, avec votre frère, votre bien-aimé, le frère Daniel, ainsi que toute l'équipe des prières matinales, et spécialement ce matin, avec le frère et le pasteur Jules-André Polira. C'est lui qui nous conduira ce matin dans la prière. Mes frères et sœurs, comme je vous l'ai dit souvent et toujours, n'est jamais, jamais, jamais sortir sans demander à Dieu de prendre la direction de votre journée. Pourquoi? Parce que tout simplement, il y en a beaucoup qui sortent de chez eux, mais qui n'entreront jamais. Et si vous voulez, il faut vous poser cette question. Pourquoi moi? Pourquoi moi? Pourquoi je rentre et les autres ne rentreront pas? Mais c'est parce que le Seigneur vous a choisi. Et ce matin, dis-lui merci pour sa grâce et pour sa bénédiction, pour sa protection. Il vous protège pendant la nuit, il vous protège pendant toute la journée. Vous sortez, vous rentrez, eh bien, chaque matin, il faut lui remettre la journée. C'est normal. Dis-lui merci, sois reconnaissant envers notre Seigneur Jésus-Christ. Eh bien, mes bien-aimés, je l'ai dit peut-être pas assez souvent, de partager la prière matinale. Continuez à partager la prière matinale autour de vous, un ami, un frère, une soeur, votre entourage. Il faut le partager sur tous vos groupes de WhatsApp que vous faites partie. Il y a quelqu'un peut-être ce matin. Peut-être vous dites, à tous les jours, je l'ai mis sur mon groupe, c'est bon. Mais il y a peut-être quelqu'un qui n'a jamais cliqué. Il y a peut-être quelqu'un qui n'a jamais cliqué sur le lien. Mais ce matin, il y a quelque chose qui va lui pousser pour cliquer sur ce lien ce matin. Moi, je l'ai fait chaque matin. Vous savez, chaque matin, avant que je commence la prière, eh bien, je partage la prière matinale sur tous mes groupes de WhatsApp. Je pourrais dire, mais non, c'est bon, ils connaissent. Ben non, il y a peut-être quelqu'un qui n'a jamais cliqué. Et donc, ce matin, il y a quelque chose qui va pousser cette personne de cliquer. Et peut-être, cette personne avait quelque chose qui le rongeait. Peut-être que cette personne cherchait quelque chose. Eh bien, il le trouvera. Peut-être une solution à travers cette prière. Donc, n'hésitez pas à partager la prière matinale. 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Que le Seigneur vous bénisse, que le Seigneur soit avec vous ce matin. Et merci encore pour votre fidélité. Et je salue vraiment chaque personne qui va écouter cette prière individuellement. Vous avez notre salutation. Chaque personne, là où vous êtes, si vous êtes en direct ou en rediffusé, individuellement, vous êtes salués ce matin. Que le Seigneur vous bénisse. Nous allons retrouver notre frère, notre pasteur, Paul Ira Jules André. Pasteur Paul Ira, bonjour. Et c'est un plaisir de te rejoindre ce matin pour la prière matinale. Merci encore pour ta fidélité. Merci pour les encouragements, parce que c'est aussi des personnes qui nous encouragent à continuer ce travail. Combien de fois que je me lève de matin et je me dis, après demain c'est fini, moi j'arrête ça. Combien de fois, si je vous dis, ça fait plus de 5 ans que la prière matinale est là. Mais si je vous dis combien de fois que je me réveille le matin, mes bien-aimés, et j'ai dit stop, arrête, je vais arrêter. Alléluia. Frère Paul Ira, les micros est bien à toi ce matin. Sois béni, mon frère.
1: Chers bien-aimés frères et sœurs, que la grâce et la paix de Dieu soient avec vous. Nous sommes très contents d'être avec vous ce matin pour cette émission baptisée prière matinale. 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Nous saluons, nous toujours prenons petit temps ça pour nous dire que pas oublier partager l'émission, hein. Faire le river joindre l'autre amis, l'autre partager avec l'équipe ou, sur tout le groupe WhatsApp, partager le sous page ou, faire plus monde dans l'émission, hein. 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Chers bien-aimés frères et sœurs, David fait déclaration ça dans Psaume 103 verset 1 à 3, il dit mon âme bénit l'Éternel et tout ce qui est en moi bénit son Seigneur. Mon âme bénit l'Éternel et n'oublie aucun de ses bienfaits. C'est lui qui pardonne toutes nos iniquités et qui guérit toutes nos maladies. 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

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La droite de l'Éternel manifeste sa puissance. La droite de l'Éternel est élevée. La droite de l'Éternel manifeste sa puissance. Je ne mourrai pas, je vivrai. Et je raconterai les œuvres de l'Éternel. 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

Alléluia, merci Seigneur. Merci, merci à vous, vous qui êtes connectés, qui êtes branchés ce matin. Que les seigneurs vous bénissent, que les seigneurs soient avec vous. Et encore merci frère Polira, merci beaucoup pour la prière de ce matin. Que les seigneurs te bénissent mon frère. Et je te donne rendez-vous mercredi prochain pour une autre émission. Un grand salutation à tous nos auditeurs et auditrices qui nous écoutent partout ailleurs. Et je vous salue dans le nom précieux de notre Sauveur Jésus-Christ. Vous êtes tous salués ce matin. Nous saluons nos partenaires qui permettent que cette émission arrive chez vous, comme Radio Humilité, Radio Progrès, et ainsi que Radio Télé Spirale et toutes les plateformes qui permettent que cette émission arrive chez vous. Je vous salue ce matin. Soyez bénis et encore une bonne journée dans les seigneurs. Il est déjà 6h58 sur l'antenne des radios Murat d'Haïti. Donc je vous donne rendez-vous déjà demain matin pour la prière matinale. Soyez bénis

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Au commencement, Dieu a créé les cieux et la terre et toutes choses. Un nouveau monde vibrant est né.

tout ce que Dieu a créé était parfait et beau. Tout manifestait sa sagesse, sa bonté et sa toute-puissance.

0: Dieu a créé Adam et Ève à son image, de ses propres mains, et a soufflé sa vie même en eux. L'Éternel Dieu les a placés dans le jardin d'Éden et leur a dit «
1: Tu pourras manger de tous les arbres du jardin, mais tu ne mangeras pas de l'arbre de la connaissance, du bien et du mal, car le jour où tu en mangeras, tu mourras. »

Mais Adam et Ève n'ont pas suivi l'instruction de Dieu. Ils ont cédé à la tentation de Satan et mangé de l'arbre de la connaissance du bien et du mal. Après cela, l'humanité a commencé à s'enliser dans le péché, devenant de plus en plus corrompue, méchante et décadente, jusqu'à l'extrême. Au point même de devenir l'ennemi de Dieu et de ne pas lui permettre d'exister. C'est pourquoi Dieu a décidé d'anéantir cette humanité par un déluge.

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